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0: la langue française ailleurs au Canada, mais au Québec.
1: It's great to protect French language elsewhere in Canada, but suddenly in Quebec, it's like we have to protect English. At the cost of $100 million per year, we're anglicizing Quebec. That's just one example.
0: On s'auto-gouverne nous-mêmes et on peut négocier nous-mêmes nos différents traités internationaux. On peut aussi avoir un CRTQ et non un CRTC qui, au niveau des...
1: But when we're a country, we'll govern ourselves. We'll negotiate our own international treaties. We'll have a CRTQ instead of a CRTC. Handling agreements about what's on our airwaves.
0: On a de toute façon déjà nos institutions. On parle pas de rien. Ben dans le fond, c'est tout simplement.
1: And we're good in Quebec. We have our own institutions anyway. We're not starting with nothing. It's all about governing ourselves, because who better than us to govern ourselves?
0: Comme l'a dit le premier ministre du Canada, quand nous ne sommes pas à la table, nous sommes au menu, ben cette phrase, on peut la dire.
1: Like the Prime Minister of Canada says, if we're not at the table, we are on the menu. Well, we can say that phrase too.
0: Puis on sait pas trop ce qui s'est dit.
1: Because it's for us to negotiate with the US, not someone else. And we don't really know what's said, what's discussed. It's up to us to decide.
2: The Société Saint-Jean-Baptiste of Montreal has been in action since the early 1800s. It was there to lend diplomatic support to Louis Riel during the Red River Rebellion. But for Marianne, the separatist cause is not fundamentally driven by the past.
0: On est vraiment dans le présent. On parle à tous les Québécois, à toutes les Québécoises et à tous ceux et celles qui partagent le même territoire et qui veulent...
1: We speak to all Quebecers who share this land and want to take part in the project of building a society with us.
0: On n'est pas dirigé et réservé aux personnes qui sont nées ici.
1: When we talk about independence, it's not only for the people who were born here.
0: C'est vraiment avec toutes celles et à tous ceux qui ont choisi le Québec comme terre d'accueil. Les nouveaux Québécois, il faut le voir comme des acteurs.
1: You have to see newcomers as actors, active figures in the future of Quebec.
0: Ah, ce sont des personnes qui ont été intégrées. Non, ce sont vraiment des acteurs en puissance pour l'avenir du Québec, pour vraiment construire ce pays en devenir. C'est la chose la plus magnifique de construire un pays puis de le construire justement.
1: It's the most magnificent thing to build a country and to build it precisely with everyone.
0: Tout le monde.
2: The society's main activity today includes fighting back against declines in French usage in Quebec. They have a program partnering 10,000 Quebecers, 5,000 francophones with 5,000 learners of French. They call it deux à deux. Or two by two. It's aimed at improving people's French ability, of course, but also at cultural exchange.
0: En ce moment, c'est beaucoup, beaucoup, beaucoup le français. C'est vraiment incroyable comment ça va vite.
1: At this moment, it's a lot of focusing on French. It's really incredible how fast this decline is going. I keep repeating it, but it's really fundamental, French. Everything emanates from the language.
0: On est d'avis que la seule façon de protéger la langue française, c'est en étant un pays.
1: We believe the only way to protect French is by being a country.
0: Dossier, la seule façon de bien les avancer, c'est en étant...
1: And to be sure, in lots of different areas, the only way to move forward is by being the sole decider at the top of the command structure.
0: Toujours en partenariat, bien entendu.
1: While always being partners, for sure.
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0: Donc, oui, c'est un beau message qui est dit. Puis il faut être vigilant avec cette montée de l'extrême droite ou la montée.
1: So yes, it's a beautiful message, and you do have to be vigilant about this rise in the extreme right, which does not represent at all the values of the Saint-Jean-Baptiste Society, nor my own.
0: Les défis que nous avons, hein, parce que.
1: But I must say, I do see the difficulty we have.
0: Il arrive quand même au Canada avec son passeport.
1: When a person chooses Quebec, they still arrive in Canada. It's an apparent conflict of loyalty.
0: Ils arrivent au Québec, mais en même temps, ils arrivent au Canada parce que le passeport est canadien.
1: The passport is Canadian.
0: Il y a une ambiguïté, hein? Ils arrivent au Canada qui parle avec les deux langues officielles.
1: They arrive in Canada, which has two official languages, English and French, but in Quebec, it's just